0: 이렇게 하는 거 맞지?
1: 야야
0: 엄마가 마야 엄마가 엄마한테 얘기해줬어. 내가 못 와가지고. 어? 아빠 뭐하지?
2: Oui, ben pendant la canicule, oui, mais ça dure une semaine. C'est juste, faut se protéger pendant une semaine, même pour ceux qui n'ont pas de clim, mais c'est pas...

0: Oui.
1: Emergency.
0: Qu'est-ce qu'il y a?
1: Le y a un agneau qui s'est sauvé.
0: Bon, déjà que je trouve lequel c'est. Lequel c'est sa mère.
1: Ça, je pense que c'est Lou. Parce que hein? C'est Lou qui fait.
0: C'est laquelle?
1: Lou.

eh ben, il a contourné la clôture. Parce qu'en fait, on a la clôture en fer. Et en fait, là, il a fait un trou avec sa tête. Et comme il est petit, mais il n'y avait que lui qui pouvait y aller. Mmh.

0: Tiens, viens m'aider là.
1: Attends, tiens, voilà.
2: Tiada, oui, tu parles anglais.
0: Tiens, attrape-le par les pattes de devant. Par les pattes de devant. Et mets-le par terre. Doucement.
2: Yeah. Oh,
0: c'est bon. Aide-le à se relever.
1: Allez.
2: Ah
0: là, c'est bon.
2: T'as eu chaud, papa? Que t'as eu chaud?
0: Oui.
2: Ah, très chaud.
1: 아침부터 좋은 일이 있으려나 보다. 갑시다, 얘들아. 들어와. 디디.
2: 디디
1: 들어와.
0: Tu mets ta ceinture, t'as ton sac, t'as tout ce qu'il faut. Allez, bisous.
2: Bisous.

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1: Les filles, venez. Venez.
2: Himnela,
0: Didi, tu es quoi là?
2: Didi, tourne-toi. Didi, tourne-toi.
3: Il est ça.
4: Maman,
3: t'es quoi écoute?
0: Himnela.
1: Tiens. Diane, tu peux venir chercher le bout de bois? Là, ce bout de bois là, tu le sors.
3: D'accord.
1: Léa, viens m'aider, viens chercher le bout de bois là.
3: Oucha.
1: Donne Diane.
5: C'est pour mon ami, bon le plein avec quoi tu veux. Il y a un peu de temps, il y a un peu de temps, il y a un peu de temps, il y a un peu de
6: temps.
1: Attention, les moutons, ils veulent sortir là. Mets-lui un coup de pied dans la tête.

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1: 이거 뭐 쿠페 있어. 저다 쿠페.
0: 세봉.
2: 아빠 잘 왔네.
1: Là, d'accord. Et après là c'est fini.
0: Ok.
1: Est-ce que ça suit bien la ligne que j'ai fait par terre là?
0: Oui. Pour l'instant oui.
1: Si je, parce que si je me plie trop ça va tout casser.
0: D'accord.
1: D'accord.
0: Oui.
1: Regarde bien ça aussi. Mais en fait, ce qu'il faut là, c'est ça. Regarde. Maintenant, c'est me dire aussi, pas qu'ils viennent taper là-dedans.
0: Oui.
1: Quand je vais reculer.
0: Oui.
1: Tu vois?
0: Mais. Ah, quand tu pivotes. Quand tu.
3: 우리 남편은 완벽주의자. 우리 완벽주의자는 하려면 이제 너무 잘해야 되니까 시작이 어려운 스타일. 한 번 하면 정말 잘해야 되는.
1: Ça se comprime plus?
0: Non.
1: Allez, va te mettre de l'autre côté maintenant.
0: S'il te plaît. Hein? Tu peux arrêter de me parler mal, hein, s'il te plaît, Kevin?
1: Là, viens là.
0: Hein? Tu me parles gentiment.
1: Dis-moi si c'est bon dans le buisson là-bas. Est-ce que je suis à combien de mètres du buisson?
0: Un mètre.
1: Je suis à un mètre?
0: Oui.
1: Non mais si elle est à côté de l'arbre et qu'elle est comme ça, c'est... J'aime pas, je voulais qu'elle soit vraiment... Et là maintenant ce que tu vas faire, c'est que tu vas pousser comme ça. Tu vas te mettre comme ça là.
0: Oui.
1: Alors vas-y. Attends.
0: J'ai pas l'impression que ça change.
1: Si.
0: Oui.
1: Si. Est-ce qu'il pourrait nous aider l'homme si on la descend un petit peu et qu'on la repousse à toi?
3: Ah, 혹시 저희 좀 도와주실 수 있어요?
4: 언니, 저도 지금 도와달라고 해서 저도 지금 붙을게요. 저도 지금 찍어주세요.
1: 나 on la pousse plus comme ça. Comme ça. 아, c'est bon. Ah, c'est bien. Attends.
0: 아직 끝이 아니야. 이제 천막을 쳐야 돼, 이제. 물 한 잔 마시고 할까요, 우리? 물 한 잔. 케빈, 우리 물 한 잔 마시고 하자.
1: 네.
0: 이제 좀 디포즈.
1: 아, 네. 나이커.
0: 고마워, 레아. 아이고, 우리 딸. 한국에서는 캠핑 가면 낭만이라 그러는데 나한테는 캠핑은 생존이에요, 생존이. 아이고.

Il est vrai que l'intelligence artificielle progresse très très vite, mais je crois que ça ne retire rien à l'importance de la lecture dans notre vie. Bien au contraire.